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0: Bienvenue dans votre émission de l'été La Main Verte, où l'on découvre les acteurs en faveur de l'environnement, mais aussi des lieux et des initiatives nature. Pour cet épisode, il sera question de parler des jardins familiaux, des jardins partagés et des potagers solidaires à Nantes. Alors qu'est-ce que c'est? Qu'est-ce qui les différencie? Et combien sont-ils? Décryptons cela dans le tout nouvel épisode de La Main Verte. Vous en avez peut-être entendu parler, vous en avez même peut-être à côté de chez vous. À Nantes, mais aussi partout en France, on trouve des jardins familiaux, des jardins partagés et des potagers solidaires. On a d'un côté les jardins familiaux. Ils peuvent atteindre jusqu'à 150 mètres carrés. Et ces parcelles de jardin sont à disposition d'un foyer aux Nantais qui n'ont pas de jardin. On en compte une trentaine à Nantes, dont les jardins de la Fournilière, de la Crapaudine ou encore dans les parcs des Oblates que vous avez peut-être entendu parler dans les précédents épisodes de La Main Verte. Ces parcelles sont gérées par la mairie de Nantes et sont animées par différentes associations de jardiniers. Ensuite, on trouve les jardins partagés. Alors aussi appelés jardins collectifs, ces jardins sont des espaces où l'on peut venir cultiver à plusieurs. Ils sont plus nombreux que les jardins familiaux puisque l'on compte 56 jardins partagés à Nantes et sont gérés par des associations. C'est notamment le cas d'Éco-Nantes qui accompagne plusieurs jardins partagés en proposant des permanences auprès des résidents pour les accompagner. À Nantes, on peut en croiser à Pierre-Mille, à Wattigny, mais aussi autour des centres socio-culturels. Olivia Godard, que vous avez peut-être découvert dans les précédentes émissions de La Main Verte, a justement évoqué ces deux concepts. Je vous propose de réécouter ce petit passage lors de notre balade.
1: C'est ça, donc en fait, ce qu'ils appellent jardins familiaux, c'est pas forcément une famille dans le sens parents-enfants, mais en tout cas, c'est un foyer. Et donc chaque c'est attribué à un foyer. Alors qu'après, il y a des parcelles qui sont cultivées à plusieurs. Donc là, c'est les jardins partagés. Donc ces jardins familiaux, c'est l'héritage des jardins ouvriers, des jardins vivriers qui existaient surtout après-guerre, et qui permettaient aux ouvriers qui venaient s'installer ici, vu l'activité industrielle des bords de Loire, il y avait beaucoup d'ouvriers, et puis fallait bien se nourrir, hein. C'était pas le supermarché. Donc ils avaient des parcelles qui étaient... parfois dégagés, ou alors ils les faisaient eux-mêmes et puis ils cultivaient. Donc ce qu'on appelait les jardins ouvriers, alors évidemment c'est partout en France, hein. Il n'y a pas que à Nantes.
0: Et ce n'est pas tout, il existe également les potagers solidaires. Pour ces potagers, les récoltes ne vous appartiennent pas, mais vous pouvez récolter ce qui sera ensuite distribué aux foyers les plus modestes, toujours avec l'aide d'associations et également avec la Banque Alimentaire et le Secours Populaire. Vous pouvez donc venir récolter des légumes frais, comme des tomates, des courgettes issues de l'agriculture biologique. Et voilà, maintenant vous connaissez et savez distinguer les jardins collectifs, des jardins partagés, des potagers solidaires. Ces aménagements permettent aussi d'agir pour le développement durable en favorisant des récoltes bio et locales, mais aussi en participant à la création de liens sociaux. Merci à vous d'avoir suivi cet épisode de La Main Verte. C'était Quentin en stage chez Jet FM et on se retrouve pour d'autres épisodes prochainement.
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0: Gironaise. On est des PD, des queens, des trans, des non-binaires et bien plus encore. On est aussi ton ou ta cousine, ton frère, ta grand-mère, ton voisin, ta garagiste, ton ou ta prof. On vit ici et on va pas bouger de main.
1: Y en a beaucoup dans le coin en fait, des femmes lesbiennes agricultrices. Il y a du verger, il y a des maraîchères, fromagères, enfin, il y a un nid.
0: On veut débroussailler les idées reçues en campagne, mais aussi laisser pousser nos herbes folles, faire de la place pour nos prairies, nos friches, nos épines et nos fleurs.
2: Oser revenir au pays quand on est devenu une lesbienne politisée, est-ce envisageable ? Quelles sont les craintes et comment les dépasser ? C'est un récit qui émane des collines de Montredon-la-Bessonnier, celui d'Aline, paysanne à la ferme des Azous, et de sa compagne Camille. Constellation LGBT en ruralité, une série documentaire réalisée depuis des coins de campagne plurielle, épisode 5.
3: Je me suis à un moment donné posé la question de revenir ici et du coup ne jamais dire que j'étais lesbienne ou habiter à la ville et vivre ouvertement ma sexualité. Parce que quand j'étais jeune adulte, pour moi, c'était impossible d'être lesbienne en milieu rural. Aujourd'hui, je trouve que... Alors déjà, je le suis et du coup, j'ai l'impression qu'il y a de plus en plus de personnes queer avec différentes réalités de genre et de sexualité en milieu rural. Je trouve que, en tout cas, moi, dans mon enfance, c'est une absence. Quand j'étais jeune adulte, ça devait commencer, mais c'était très, très discret, quoi. Alors qu'aujourd'hui, je trouve que c'est même un refuge pour beaucoup de personnes queer, le milieu rural. Et notamment, on a été en Aveyron à la première Pride, du coup, la première Pride à Villefranche-de-Rouergue, qui était une Pride rurale, avec quasiment que des gens du milieu rural et qui revendiquaient d'être queer en milieu rural. Et je trouve que les choses avancent super vite et que du coup, ben, en étant en couple ou en étant en tout cas dans ces prismes-là différents, eh ben, c'est aussi, je me dis, c'est d'autres jeunes qui te croisent au marché, qui, si c'est ça, ne te connaissent pas, mais juste de savoir que c'est possible en fait. Quand j'étais enfant, j'ai jamais vu un couple, par exemple, de femmes ou d'hommes se tenir la main dans la rue. Il y avait les vieilles filles qui habitaient au fond du village... Bah voilà, c'était des vieilles filles, quoi. Bon, en fait, clairement, je pense qu'elles étaient en couple, ces dames, mais c'était pas nommé. Je m'appelle Aline, je suis paysanne en centre Tarn, et j'ai 32 ans, et je suis en couple avec Camille.
4: Et bonjour, moi c'est... Donc je m'appelle Camille, et moi je travaille dans le milieu agricole, mais du coup j'avais un projet d'installation en pépinière, mais je suis salariée agricole chez un ami de longue date. Et je suis arrivée dans le coin et dans la ruralité il y a 5 ans maintenant. Et avant j'étais plutôt... j'ai grandi en ville, et après j'étais plutôt en voyage, etc. Et ça faisait un moment que je voulais plus vivre à la ville et que je voulais aller m'installer à la campagne.
3: Alors du coup, moi, j'ai grandi sur la ferme sur laquelle je suis installée actuellement. Donc moi, j'ai fait un parcours au début en école alternative occitane, en Calandrette. Puis après, j'ai été en collège et lycée classique. Et pendant cette période-là, j'ai été amoureuse de garçons, mais sans réciprocité. Et au lycée, je comprenais plus vraiment pourquoi les filles étaient si amoureuses des garçons. Enfin, en tout cas, qui avaient des comportements... que je trouvais assez incompréhensible, en tout cas, où il fallait qu'on aille regarder les garçons et tout ça. Et donc là, j'ai plutôt été dans un état où j'avais l'impression que j'étais pas tout à fait normale. Et c'est pendant mes études à Figeac, donc des études d'animation, où bah, j'ai été entourée de personnes qui se disaient lesbiennes, et que petit à petit, je me suis dit que peut-être c'était ça, en fait, pour moi. C'était pas que je n'étais pas intéressée par personne, c'est que je n'étais pas intéressée par les garçons. Et donc, je me suis reconnue comme aimant les femmes. Le mot lesbienne ou le mot homosexuel était très compliqué encore à l'époque. Et petit à petit, du coup, j'ai revendiqué mon lesbianisme même. Du coup, aujourd'hui, je me reconnais en tant que lesbienne, ce qui n'est pas la même chose d'avoir des relations avec des femmes ou de ne pas en avoir. Enfin, en tout cas, pour moi, c'est autre chose. C'est plutôt une dimension culturelle et sociétale. Pour moi, c'est être une personne qui sort des normes hétérosexuelles et du coup, c'est aussi avoir une autre place que celle de femme dans la société. Je ne sais plus quelle autrice avait dit « la lesbienne n'est pas une femme comme les autres ». Voilà, du coup, petit à petit, et j'ai développé une certaine forme de lesbianisme comme on pourrait développer le féminisme. Donc pas juste être lesbienne ou aimer les femmes en tant que telles, comme... un fait, quoi, être brune ou pas, mais comme une revendication sociétale d'être une autre manière d'être à la société. Et aussi de vivre moins sous le regard, sous le joug masculin, mais aussi dans mon environnement personnel, professionnel, amical. Ça dépasse juste mon environnement purement amoureux, on va dire. C'est plus un... Voilà, c'est comme ça, en tout cas, que moi, je le ressens, quoi.

0: Ma fibre féministe s'est développée beaucoup, pas mal à Toulouse, où je suis plutôt entourée de personnes de la communauté LGBT et féministes pour beaucoup d'entre elles. Du coup, j'avais beaucoup discuté. Moi, je disais plutôt que j'étais bi parce que j'avais été avec des hommes et que j'étais, ah, bon, en fait... Donc j'étais ouverte, j'étais, ah, bon, en fait, je veux rencontrer quelqu'un, ça laisse plus d'options. Je disais toujours, bon, bah, voilà. Du coup, sur les applications, sur Tinder, machin, mais effectivement, en fait, plus j'entendais parler des femmes, de leurs relations avec d'autres femmes, même s'il y en a qui peuvent être toxiques aussi, hein, mais je voyais quand même quelque chose de, qui me semblait beaucoup plus simple et beaucoup plus adapté à qui je suis, je pense aussi. Et je pense aussi, d'une certaine mesure, plus on est féministe, plus ça devient... Pour moi, en tout cas, clairement compliqué d'être avec un homme. Et c'est des longues discussions qu'on a eues. J'ai des copines très féministes qui sont avec des hommes, qui sont des hommes très ouverts. Mais bon, voilà, ça reste, je pense, toujours un peu compliqué d'avoir cette différence entre les idées politiquement et notre vie, dans qu'ils le veuillent ou non. Voilà, on est normés, les garçons, les filles. Alors, on peut travailler, mais en réalité, il y a quand même des schémas qui se reproduisent, même chez nous, enfin chez les femmes et chez les hommes, qui se disent un peu déconstruits, mais en réalité c'est quand même compliqué. Du coup, je pensais quand même que ça me conviendrait beaucoup mieux d'être avec une femme que d'être avec un homme.
1: Du coup, c'est vrai que je suis attentive à la place des femmes dans ma vie, à la place des hommes dans ma vie, à la place des uns et des autres, et aussi des personnes non-binaires, queer et tout ça. Mais en tout cas, d'essayer d'être là où, je sais pas, où on m'attend des fois moins, de venir titiller les gens sur des concepts préconçus d'hétérosexualité aussi. Moi, quand je me suis installée, on était trois femmes et un homme, et tout le monde me demandait si mon associé était mon conjoint, quoi, parce que c'était normal. Enfin, il y avait même un monsieur un jour, alors que j'ai repris la ferme de mes parents, donc lui connaissait mes parents, et il m'a dit « Ah, c'est votre conjoint qui vous a fait revenir à la ferme ?» Et j'étais là « Ben, en fait, c'est la mienne de ferme, donc même si c'était mon conjoint, je ne vois pas trop le lien. »

0: pour moi, le lesbianisme et le féminisme, ça se mélange aussi beaucoup sur la question du rapport au corps, du rapport au poil, par exemple, je ne m'épile pas du tout, du rapport aussi à... Bah, moi, j'aime beaucoup mettre des robes et tout ça, mais je n'ai pas l'impression de le faire pour les mêmes choses que je l'ai eu fait dans le passé, par exemple. Je le fais plus pour moi, aussi pour plaire d'autres femmes, hein, on ne va pas être... mais en tout cas, je le vis moins comme de devoir plaire à un regard masculin, en tout cas. Je voulais ajouter une chose qui m'a fait penser, c'est mon évolution capillaire à la campagne. Parce que du coup, donc moi je suis plutôt quelqu'un à avoir eu les cheveux courts à partir de 18 ans, je me suis coupé les cheveux très très courts. Donc quand j'étais à la ville, j'avais les cheveux très courts. Et peu de temps avant mon retour ici, je ne sais pas exactement pourquoi, mais je me suis mis à me laisser pousser les cheveux. Donc en plus j'ai eu de la chance parce que la période entre le court et le long a été pendant le confinement, donc j'ai pu facilement avoir des cheveux longs sans regretter tous les jours cette période-là. Et donc j'ai eu les cheveux et j'ai aujourd'hui les cheveux très très longs. Et en fait à un moment donné, je me suis dit qu'il y avait un truc qui était dissonant dans mon apparence physique et mon côté lesbien. Et notamment, comme je recherchais des femmes, je me suis dit, il faut que j'ai des signes, en tout cas, quelque chose qui fasse comprendre aux meufs lesbiennes que je suis lesbienne. Je l'ai vraiment fait en conscience de ça, et donc j'ai fait un undercut, donc je me suis rasée tout le côté droit de ma tête. J'ai des cheveux rasés à droite et très très longs à gauche. Et en fait, ça m'a permis de me sentir plus en phase avec moi-même. Parce que les cheveux juste très longs, j'avais l'impression de devenir une meuf hétéro et en fait ça m'allait pas. Aussi parce que je cherchais quelqu'un, mais aussi parce qu'aujourd'hui je vois que c'est cette apparence physique qui me correspond. Parce que je trouve que ça donne une image de moi dans la société qui est un peu dissonant et qui sort des normes hétéro et du patriarcat et tout ça. Je pense que pour moi ça a été important ce changement capillaire dans mon affirmation d'être lesbienne en milieu rural.
1: Et toutes ces réflexions, comment elles sont arrivées dans votre vie et comment vous les avez alimentées au gré des étapes ?
0: Eh bien, beaucoup de discussions, beaucoup des lectures, beaucoup de BD.
2: Oui, bah pas mal de podcasts, dans la voiture beaucoup, enfin bon, pas mal de podcasts et des livres, enfin des BD aussi, comme on disait. Moi, c'est un support qui me parle plus que des livres, on va dire, où il n'y a pas d'image. Et beaucoup de discussions et je suis allée voir des conférences parce que c'est les copines me proposaient aussi. Et dans les manifs, j'ai fait pas mal de manifs féministes à Toulouse. Du coup, voilà, aussi de voir un petit peu tous ces milieux, d'en discuter. Et après, il y a des choses qui sont assez, qu'on ressent sans forcément avoir lu, juste en vivant avec d'autres hommes. J'ai été beaucoup, souvent, avec beaucoup des hommes autour de moi et moi, la seule femme, beaucoup quand j'étais gamine, parce que je faisais beaucoup de sport. Du coup, en fait, j'étais très souvent que avec des hommes. Et au fur et à mesure de ma vie, j'ai eu beaucoup plus, en fait, d'amis proches qui étaient des femmes. Et de moins en moins d'hommes. Il y a vraiment eu une sorte de... Et c'était pas forcément, je pense, conscient, en fait. Du coup, je pense qu'il y a aussi un truc qui vient tout seul dans la vie de tous les jours. Et puis, le fait qu'on en parle beaucoup plus, que ça se développe, enfin, c'est des questions sur la communauté LGBT beaucoup plus visibilisée, je pense, en ville, mais aussi à la campagne. Du coup, forcément, ça devient peut-être plus possible aussi de se dire, je vais arrêter de me dire que ça peut être un souci ou quoi que ce soit. Et du coup, ça s'est fait très naturellement.
0: J'ai eu beaucoup de discussions et en fait quand j'étais à Paris, j'ai fait partie d'un collectif et on a écrit un livre qui s'appelle Naissance lesbienne, qui est un récit de témoignages de lesbiennes de choix et de faits. Et du coup c'était hyper intéressant parce que pour moi c'était la première fois que je rencontrais des personnes qui se disaient lesbiennes par choix, donc aujourd'hui dit lesbienne politique. Et c'était pendant un an, on a constitué ce groupe et on a partagé nos vécus à travers l'écriture de ce livre. Et moi, c'est une période qui m'a beaucoup aidée parce que j'ai rencontré d'autres vécus lesbiennes et que c'était les premières fois où on disait, on était 20 autour de la table et on disait oui, nous, en tant que lesbiennes. Et moi, j'ai plutôt toujours grandi et encore aujourd'hui vécu dans des milieux plutôt hétéros. où j'étais souvent la seule lesbienne en fait du groupe. Et du coup, ça m'avait fait beaucoup de bien de me dire « Ah, on peut être 20 et 20 à se sentir lesbienne, quoi. » Alors moi, je suis allée en ville, à Paris même, à la grande ville, pour travailler au mouvement rural de jeunesse chrétienne. Et notamment, j'ai beaucoup travaillé sur les questions de genre et sexualité en milieu rural. Donc j'ai beaucoup porté des projets avec des territoires ruraux, avec des jeunes, pour mettre en place des actions autour de ces sujets-là en milieu rural. Et donc, bah, il se trouve que le bureau national était à Paris. Donc moi, je suis partie pendant 3 ans devenir secrétaire nationale de cette association. Du coup, c'est à la fois dans mon métier et à la fois en ayant besoin d'aller chercher des réponses à l'extérieur. Et l'avantage quand même des grosses villes, c'est que ben, y a plein de regroupements. Enfin, on peut vraiment trouver l'association qui nous convient, ce qui est moins le cas dans le, voilà, en milieu rural. Il y a quelques associations et puis il faut faire avec celles-là où il faut en créer, mais il faut avoir l'énergie de les créer. Donc, c'est d'autres challenges aussi, quoi.
1: Et du coup, dans tous ces travaux de recherche sur le terrain, dans les différents milieux ruraux que vous avez arpentés, est-ce qu'il y avait des points communs, des thématiques qui ressortaient des vécus LGBT ?
0: Eh bien, il y avait, je me rappelle d'un podcast qui avait été fait par un groupe de jeunes vers en dessous de Lyon, sur les vécus LGBT en ville et en la campagne. Et notamment, ce qui revenait beaucoup, c'était le sentiment de sécurité à la campagne. Parce que c'était, les gens savaient, mais comme tout le monde se connaît, que c'était beaucoup plus compliqué de se faire agresser, par exemple, ou insulter à la campagne, parce qu'en fait, on sait que celui qui est agressé, c'est le voisin de la cousine de machin, et que du coup, ça se fait pas. C'est plus insidieux, mais que du coup, c'était plus, presque plus OK. En tout cas, là, en tout cas, dans ces témoignages-là, moi, j'avais fait travailler sur un témoignage aussi qui s'appelait « Unique en mon genre ». Et du coup, on a eu plein de personnes qui avaient témoigné, et notamment une personne trans qui avait dit que sa transition avait été acceptée. Enfin, il avait fallu juste poser les mots à un moment donné auprès de ses voisins et voisines, et qu'après, c'était parti, quoi. Enfin, voilà. Moi, en tout cas, j'ai à part des réflexes, voilà, de dire, mais j'ai jamais vécu de choses compliquées à la campagne, quoi. J'ai pas de pudeur, donc je suis assez ouverte dans notre relation. Voilà, si on a envie de se faire un bisou, on se fait un bisou. Il n'y a que des fois où il y avait un projet de CADA qui devait s'ouvrir à Réalmont. Un CADA, c'est un centre d'accueil de demandeurs d'asile. Et du coup, il y a eu beaucoup d'affichages d'extrême droite. Et en tout cas, il y a eu un truc que jusque-là, je n'avais pas, j'avais pas mis le doigt dessus. Voilà, il y a quand même les votes qui parlent et tout ça. Mais en tout cas, c'était moins concret qu'à ce moment-là où je me suis dit, oui, en fait, si des gens sont contre les demandeurs d'asile, je pense que c'est à deux doigts qu'ils soient contre les homos aussi, quoi. Enfin, et donc, je pense que c'est la première fois où j'ai eu l'impression d'être de chez moi, ne pas me sentir en sécurité. Voilà, où je me suis dit, il faut que je fasse attention. C'est vrai que moi, je suis quelqu'un de très optimiste et très, peut-être un peu naïve des fois, mais voilà. Du coup, là, ça me l'avait fait voir, alors que jusque-là, je ne m'étais pas trop posé la question, quoi. Donc, nous, ici, on est centre Tarn. C'est entre la plaine du Réalmontais, on appelle ça, et les débuts du Mont de la Cône. Voilà, et donc du coup, on est sur un territoire un peu entre deux. C'est sur la commune de Montredon-la-Bessonnier. Il y a beaucoup de gens qui sont du coin, qui s'installent dans le coin. Il y a quand même... Il y a de plus en plus de nouveaux arrivants, mais c'est quand même pas... on n'est pas dans les dynamiques Gaillac, Rabastens et tout ça. Moi, quand j'ai repris la ferme ici, j'avais vraiment cette peur de me dire, moi, tous mes potes, ils sont installés vers Gaillac-Rabastens, quoi. Et du coup, de me dire, est-ce que je vais arriver à trouver des gens avec qui je m'entends bien, des amis, hein, mes associés, je les avais trouvés, mais voilà, est-ce qu'on va arriver à trouver des gens un peu dans les mêmes veines que nous sur le territoire ? Et en fait, depuis qu'on s'est installés, donc ça va bientôt faire 4 ans, il y a eu plein de nouvelles installations agricoles, mais aussi humaines, dans l'environnement. qui font que bah, petit à petit, on a constitué un réseau amical, professionnel, qui sont un peu dans les mêmes veines que nous.
1: Et quand vous êtes arrivé, donc, enfin, revenu, vous étiez célibataire. Et comment vous avez... Enfin, vous étiez dans l'optique de rencontrer quelqu'un? Est-ce que vous aviez peur de ne pas rencontrer quelqu'un? Comment vous vous y êtes prise?
0: Oui, alors moi j'étais clairement en chasse, on va dire clairement. Je pense que j'étais à... Enfin, j'avais bah, 29-30 ans, j'ai plutôt vécu en étant célibataire et j'étais très heureuse avec ça parce que ça m'a permis de vivre plein d'aventures autres que la vie conjugale et tout ça. Mais là, je crois que j'avais envie de rencontrer quelqu'un. Et du coup, je me suis mis sur les applis de rencontres. Je sortais le soir dans des concerts, dans des lieux où je savais que je pouvais rencontrer des gens qui étaient assez similaires à moi. J'avais vraiment cette démarche. Enfin, c'était réfléchi, quoi. Je prenais du temps pour ça, aussi pour rencontrer des amis, des relations et tout ça. Mais voilà, c'était quand même une de mes optiques. Alors sur les applications de rencontre, c'est assez drôle parce que quand on se limite genre au Tarn, parce que moi je voulais pas aller au-delà à Toulouse et tout parce que j'avais pas de temps pour rencontrer quelqu'un à Toulouse parce qu'après c'est des déplacements et tout ça, ben en fait genre l'application elle me disait désolé, nous n'avons plus personne. Genre je me rappelle, il y avait 3-4 profils et puis après ben, il y avait plus personne à proposer. Parce qu'il n'y en avait pas. Je m'étais dit, oh là là, mais rencontrer quelqu'un en milieu rural, ça va être tellement la plaie. Déjà qu'à la ville, je n'ai pas réussi. Et puis, paf, j'ai rencontré Camille. En vrai. Sans les applications.
2: Moi, ça faisait longtemps que je cherchais, pareil, être en relation, en tout cas amoureuse. Alors, avec une femme, en l'occurrence, mais déjà, être en relation amoureuse. Donc, les gens autour de moi étaient plutôt très contents que j'ai rencontré quelqu'un. Et puis, comme on l'a dit, c'est pas très facile de rencontrer des personnes en milieu rural. Puis, ça n'a pas été une grande nouvelle que ce soit avec une femme, en fait. Même mes parents, je leur avais jamais vraiment dit, mais ils étaient là, bah oui, ça nous étonne pas. Bon. Donc, les gens étaient... Enfin, voilà, mon entourage était plutôt très content que j'ai rencontré déjà quelqu'un. Et voilà, il s'avère que c'est une femme, mais voilà, quelqu'un avec qui je suis bien et... Voilà.
0: Mais peut-être que ce qui est intéressant, peut-être, c'est de toi dire que tu te revendiques pas, tu te reconnais pas en tant que lesbienne.
2: Ah. Oui, mais je sais, c'est une question en tout cas. Je suis avec une femme, il est vrai, je suis très sensible à ces causes-là, mais je sais pas si, avec toutes les discussions, je sais pas encore, peut-être c'est le cas, parce que je côtoie pas non plus aujourd'hui beaucoup de personnes du milieu LGBT. Je suis pas forcément à l'aise à me dire que je fais partie de la communauté LGBT parce que j'ai pas vécu notamment de discrimination, que j'ai pas vécu de ça. Et je pense qu'encore une fois, c'est des groupes qui se créent aussi, des minorités, enfin, qui se créent pour lutter parce qu'ils en ont chié et qu'ils sont pas reconnus. Et moi, j'ai jamais vraiment vécu ça. Du coup, je me sens pas, je me sens pas légitime. En réalité, dans cette communauté. Mais bon, c'est plus une histoire de légitimité que moi, je pourrais effectivement me dire queer, mais je suis pas encore claire par rapport à ça. Je sais pas à 100% si un jour on se sépare, si peut-être je pourrais retomber amoureuse d'un homme. Mais maintenant, je suis assez persuadée que non, parce que ce serait très compliqué. Ou alors si, enfin, je pense que les hommes, ils évoluent beaucoup aussi, et j'ose espérer que dans 20-30 ans, on trouvera de plus en plus la nouvelle génération des jeunes gars hyper, hyper ouverts qui au contraire maintenant savent plus trop parce qu'ils ont peur de choquer, etc. On en rencontre des jeunes, là je me dis ça va faire une génération aussi où peut-être ça sera de nouveau plus facile pour des féministes d'être avec des hommes. Du coup, je ne peux pas le dire. J'ai tendance à penser que je continuerai à être plutôt avec des femmes, mais j'en sais rien, en fait. Je peux pas dire à 100% que je ne serai que avec des femmes toute ma vie. Voilà.
1: Et vous êtes toujours dans les manifs, vous êtes toujours à militer avec des féministes et des personnes LGBT ou depuis que vous habitez là, un peu moins, enfin, comment ça se passe?
2: Bah, un peu moins, parce que je suis plus trop... on est allé hein, les manifs féministes qu'il y a à Albi, quand il y en a eu, mais bon, on s'est mis dans le cortège queer quand il y avait eu... C'était le jour de la Pride où on était à la manif contre la 69. On s'est mis un peu devant, un peu dans cette dynamique-là. Mais en vrai, non, pareil, s'il y avait moyen localement de s'impliquer, peut-être je le ferais. Mais là, d'aller à Albi, d'aller... Pareil, j'ai d'autres engagements et... et ça me plairait, mais c'est pas actuellement une de mes priorités.
1: Vous engagez dans quoi ?
2: Eh bien, engagé, pareil, on parlait de pollution, mais il y a une centrale d'enrobée à côté d'ici, donc je fais partie d'un collectif qu'on a rejoint toutes les deux. Kaline m'a présenté en disant « Allez, viens nous voir !» Et puis voilà. Donc, sur toutes ces questions de pollution, voilà, j'ai une formation d'éducatrice à l'environnement, donc je suis un peu sensibilisée à ces problématiques-là. Et contre la 69, mais en allant en grosse manif, pas forcément un peu en soutien, mais je n'ai pas pris le temps forcément non plus d'aller à la ZAD, j'aurais aimé le faire un peu plus, mais voilà. Et sinon, d'autres engagements, Nature et Progrès un peu, enfin voilà, un petit peu dans le milieu agricole aussi, j'essaie de m'impliquer, et puis on est un petit réseau là de fermiers néo-ruraux et pas que, qui sont engagés un petit peu dans l'agriculture biologique et dans Nature et Progrès, donc essayer un peu de m'impliquer un peu plus là-dedans.
0: Oui, du coup, sur la ferme, nous, on accueille des stagiaires et des woofers et woofeuses. Et donc, moi, j'ai créé un écriture inclusive. Donc, j'ai appris que c'était ça qui était un des déclencheurs. Mais en fait, la première année, je ne sais pas combien on a dû accueillir de personnes, peut-être 10 personnes, peut-être plus, je ne sais pas. Mais en tout cas, 80% des gens qu'on a accueillis se revendiquaient comme queer. Et moi, je me disais quand même, c'est fou parce qu'il n'y a rien écrit sur l'annonce. Enfin, il y a juste écrit qu'on est trois femmes, un homme, qu'on est un collectif, mais on a eu des couples de femmes, on a eu des personnes en transition, des personnes non-binaires. Enfin, c'était fou, quoi. Et du coup, j'ai fini par dire, mais comment, pourquoi vous avez choisi cette ferme ? Parce que là, ça devenait vachement redondant, quand même. Et en fait, ils ont dit, bon, du coup, pour beaucoup, c'était le collectif aussi de se sentir, du coup, dans un environnement un peu plus safe pour des personnes qui sortent un peu de la norme que d'aller dans des familles où du coup là des fois c'est plus compliqué. Et puis clairement ils m'ont dit l'écriture inclusive, ça nous a mis la petite puce à l'oreille et du coup on s'est dit ah là en tout cas on sait pas si c'est ouvert au queer, mais en tout cas il y a quand même déjà une réflexion sur ces questions là. Et après du coup un profil ou que je suis tombée dessus, je crois que finalement nous n'avons pas accueilli ces personnes-là parce que en organisation, mais il y avait écrit pour information, nous sommes bien un couple de femmes, entre parenthèses, histoire d'éviter tout malaise au moment de notre arrivée, / expérience déjà vécue. Et donc après ces deux petites expériences, j'ai décidé d'écrire sur la plateforme qu'on était. Il y avait écrit « queer bienvenue », voilà, pour dire que les gens se sentent safe de venir, donc en sécurité de venir chez nous, peu importe leur diversité, et ça pour moi c'est important. Et au final, presque aujourd'hui, j'ai l'impression qu'on en a eu moins qu'avant, mais je me dis que, notamment pour des personnes, parce que bon, les orientations sexuelles et tout ça, ça se voit pas forcément, mais pour des personnes notamment en transition et tout ça, où ça peut être compliqué d'être mégenré et tout ça, je trouve que c'est cool de pouvoir offrir ce genre d'espace. Voilà, et du coup, et puis là, il y a toujours une grosse bibliothèque à la maison commune avec plein de livres sur cette thématique-là, et du coup, les gens, ils se sentent très entourés. Et même, on a eu pas mal de discussions avec les différentes personnes qui sont passées. Et pour moi, c'est important d'être un lieu où les personnes queer ou autres, en tout cas, se sentent bienvenues. Parce que déjà, on est nous-mêmes concernés, mais aussi parce qu'on essaye de faire en sorte que les gens se sentent bien, quels qu'ils soient, quoi.
1: Constellation LGBT en ruralité. Une série documentaire réalisée par Claire Cache-Couche-Soucy avec un coup de main de Thomas Béranger, de Carla Caldera et le soutien de la DILCRA, une production de Erdotan. Merci à Camille et à Aline. La musique, c'était Meute, Cloudline, Camplight, Petra, Balix et Rémi Geffroy. Rendez-vous dans le prochain épisode à l'écoute d'Amé et de son parcours de transidentité.
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Bonjour et bienvenue dans ce deuxième L'Aléatoire hors série estivale sur l'autre radio et Jet FM. Après Émilie Rougier dans le précédent épisode, voici à présent Pull Rouge pour cet épisode 2. Pull Rouge, c'est l'agenda concert et expo indie indispensable aux fanfarons et aux fanfaronnes nantaises et de Loire-Atlantique. Les bons plans de dernière minute, voire même carrément certains concerts annoncés avant les orgas eux-mêmes, c'est pour vous dire. On en profite donc pour dire merci à Pull Rouge pour tout ce giga boulot. Je mettrai bien entendu le lien de son site sur le site de la page de l'émission. Sur la page de l'émission, pardon. Et donc, revenons à nos moutons. Thierry, donc, alias Pull Rouge, alias CQFDJ, pour son blaze de DJ, nous a concocté une sélection basée sur les archives de l'aléatoire, intitulée CQFDJ Easy as ABCD. Pourquoi donc ? Parce qu'il s'est limité aux artistes commençant par A, B, C ou D, parmi, il est vrai, la longue liste maintenant des morceaux passés dans l'émission. Je vous laisse donc pendant une petite heure avec sa sélection. Je mettrai la playlist et le détail sur le site des radios, Jet FM et l'autre radio. Merci Thierry et bonne écoute.

0: Voilà, vous venez d'écouter l'aléatoire hors série numéro 2 avec une carte blanche à pull rouge, le top agenda indie concert et vernissage du 44. Vous trouverez toutes les infos sur le site de l'autre radio et de JetFM, avec aussi la précédente carte blanche qui avait été donnée à Émilie Rougier. Voilà, bon été!
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